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5: Édith Piron, bonjour, c'est l'heure de s'informer sur Radio Bonheur. Nous sommes avec Laurence Grégoire, la directrice de l'atelier 642 situé à Marcinelle, à la rue des Lessiennes, et elle propose ce qu'on appelle des séances de flamenco, plus exactement des tablaos de flamenco, finalement dans une petite salle. C'est très intimiste ces spectacles?
6: Oui, c'est très intimiste. Alors le principe, c'est qu'on soit dans un espace effectivement restreint où le public est très très proche des protagonistes, très très proche des artistes, et comme c'est une danse qui vibre énormément, mais en fait on a vraiment le plancher qui tremble de par leurs prestations, et il y a cette proximité qui fait qu'on a vraiment aussi la connexion avec l'intensité de leur regard, avec la sueur, avec l'intensité du mouvement, et donc c'est particulièrement impressionnant. Alors oui, on est dans un petit lieu, mais on est quand même une petite centaine autour d'eux. Et voilà, un peu serré, il y a un petit bar, c'est très cosy, c'est très c'est parfois même un côté kitsch un peu dans la décoration, mais ça fait tout le charme du lieu, avec toutes ces petits éclairages, ces petites loupiottes. Et
5: puis vous avez des artistes étrangers qui viennent volontiers se perdre à la rue des Lessiennes à Marcinelle.
6: Effectivement, donc c'est une chance, mais un petit miracle, mais rien. Un petit miracle n'arrive jamais seul, dit-on, et donc avec l'énergie que nous déployons, on parvient à mettre ces concerts en place, et les artistes reviennent vraiment volontiers, ou on en découvre d'autres, ou alors ils décident de travailler avec un autre ensemble, et donc moi je découvre encore un tas d'artistes que je n'ai jamais vus, mais qui sont enchantés de passer par ici, et qui d'ailleurs font souvent à la fin de nuit ou la fin de soirée tardivement pour nous accompagner.
5: Ils découvrent cette spécialité typiquement carolo. Vous voulez davantage de renseignements, parce qu'il y a des cours aussi, hein, plein de trucs, hein. Vous allez sur le site atelier642.com, atelier642.com. Une initiative particulièrement intéressante qui est proposée par l'Office du tourisme de Douache. Il s'agit du Ravel des barbecues. Ça se passe le dimanche 26 juillet. Le départ est fixé entre 9h30 et 11h. Le Ravel des barbecues, c'est un voyage à travers le patrimoine bâti et naturel de la région de Douache. Plusieurs haltes ponctuent l'itinéraire pour découvrir des lieux chargés d'histoire et redécouvrir ce qui fait la richesse de ce petit village. Alors, vous voulez davantage de renseignements? Eh bien, vous allez sur la page Facebook de l'Office du tourisme de Douache, qui est située rue Martin Cendron numéro 108. Vous voulez réserver, vous appelez au 082 74 49 42, 082 74 49 42. N'hésitez pas à aller sur la page Facebook de l'Office du tourisme de Douache, et je vous signale que ça se passe le 26 juillet. Comme chaque année, place aux artistes, une initiative de la province du Brabant, portée par l'association Le 38, va s'installer au cœur des villages. Avec notamment comme thématique cette année, musique à Glabey. Ce sera l'occasion pour vous d'entendre des musiciens qui ont participé au concours Reine Elisabeth. Ils proposeront un concert le 19 juillet à l'église de Glabey, située chemin de l'église Saint-Pierre. Attention, il faut réserver. Pour plus d'infos, vous allez sur le site le38.be, le38.be. Comme chaque année, place aux artistes, c'est une initiative de la province du Brabant portée par l'association Le 38, s'installe au cœur des villages. Le 22 août, les amis de Bouzeval vous convient au concert que proposera Victorine Meurice. Ça se passe donc à la chapelle du Triochène, située rue Triochène à Bouzeval. Née en 2010, Victorine Meurice est une jeune violoniste wallonoise suivie par le professeur Shirley Laube au Conservatoire Royal de Bruxelles. C'est du solide, fasciné par la musique musique depuis toute petite. Elle commence les cours de violon à 4 ans. Victorine joue sur un violon Jean-Baptiste Vuillaume de 1869, généralement prêté par la fondation Arthur Grumio. Donc c'est du solide. Évidemment, il est préférable de réserver. Pour ça, vous allez sur le site le38.be. Le38.be, je vous rappelle, c'est le 22 août. Je vous souhaite de bons moments sur Radio Bonheur.
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1: Bonjour à tous, en ce samedi, nous fêtons les Olga ainsi que les Benoît. La citation, avouer que l'on a eu tort, c'est prouver modestement que l'on est devenu plus raisonnable. Les anniversaires nous arrivent avec les 55 ans de Deboc Jean de la Est. Nathalie de Couillet fête ses 25 ans, Sophie de Marcinelle fête ses 40 ans et Caroline de Naline, elle fête ses 42 ans.
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8: Bonjour à tous. Bélier, les petites attentions de votre partenaire sont rassurantes. Savourez-les sans chercher à tester ses limites non plus. Taureau, votre crédibilité inspire confiance. Vous ressemblez facilement les autres autour de vos projets personnels. Gémeaux, vous gardez beaucoup pour vous. Aussi, exprimer vos émotions vous éviterait une fatigue inutile, hein, aussi. Cancer, votre charme attire les regards, pourtant vous préférez avancer prudemment avant de vous dévoiler. Lion, un projet à deux apporte un souffle nouveau à votre couple. Complicité, enthousiasme sont au rendez-vous du week-end. Vierge, vous sortez des sentiers battus. Les critiques glissent sur vous sans entamer votre détermination. Balance, le dialogue est essentiel ce week-end. Quelques mots sincères peuvent dissiper un malentendu ou un quiproquo. Scorpion, vous privilégiez l'authenticité au jeu de séduction. Vos attentes sentimentales évoluent. Vous aspirez cette fois à une relation sérieuse. Sagittaire, une invitation ou un échange pourrait marquer un tournant de votre vie sentimentale. Osez faire le premier pas. Capricorne, accordez davantage d'attention à votre bien-être. Quelques ajustements pourraient renforcer votre énergie. Il y a encore du pain sur la planche. Verseau, votre dynamisme fait des émules. Vous avancez efficacement et entraînez les autres dans votre élan. Poisson, vous êtes prêt à faire des compromis pour avancer sans heurts dans votre vie de couple et de famille également. Je vous souhaite un excellent week-end. À bientôt.
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5: Eddy Piron, bonjour. Le festival Esperanza, c'est le 31 juillet, le 1er et le 2 août à l'abbaye de Fleuref, plein de la musique alternative, de la musique métissée avec une vingtaine de groupes. Vous voulez en savoir un petit peu plus? Ben vous allez sur le site esperanza.be, esperanza.be. On va faire un petit tour du côté de Nivelles, avec notamment une initiative intéressante, il s'agit de Nivelles Village. Cet événement organisé par la SBL Nivelles Commerce est le rendez-vous incontournable des saveurs du Brabant Wallon. Il revient pour faire vibrer le cœur de la ville tout au long du printemps et de l'été. Jusqu'au 9 septembre, la grande place de Nivelles se transforme chaque mercredi en un véritable village gourmand et festif. Pas moins de 17 food trucks vous y attendent pour un tour du monde des saveurs. Il y aura de la cuisine locale aussi, des spécialités du monde, des douceurs sucrées, des boissons rafraîchissantes. Rendez-vous à Nivelles Village régulièrement. C'est sur la Grand Place. Vous voulez plus d'infos, vous appelez au 0470 55 45 38. 0470 55 45 38. Un événement incontournable cet été à Nivelles. Une petite proposition du service tourisme de Nivelles. La découverte du quartier Saint-Jacques, cet ancien quartier des pèlerins de Compostelle, puis des brasseurs, est un charmant village au cœur de la ville où il fait bon vivre. Il y a des rues pittoresques, des maisons classées, des vestiges historiques. Et puis on peut découvrir aussi les jardins et les étangs du parc de la Dodène, un véritable poumon vert de Nivelles. Vous voulez plus d'infos, vous appelez l'office du tourisme au 067 21 54 13 ou plus simple, vous allez sur le site tourisme-nivelles.be. La vie ouvrière à Binche, eh bien, c'est la thématique d'une visite guidée qui sera organisée le 12 juillet par l'Office du tourisme de Binche. Ce sera l'occasion de découvrir les conditions de travail d'autrefois, les quartiers ouvriers de Binche, la solidarité et la vie quotidienne des familles ou encore les transformations de la ville liées à l'industrialisation. Si vous voulez davantage de renseignements et réserver votre place, n'hésitez pas à téléphoner à l'Office du tourisme de Binche au 064 311 580, 064 311 580. Je vous souhaite une bonne journée.

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1: Bonjour à tous, en ce samedi, nous fêtons les Olga ainsi que les Benoît. La citation, avouer que l'on a eu tort, c'est prouver modestement que l'on est devenu plus raisonnable. Les anniversaires nous arrivent avec les 55 ans de Deboc Jean de la Est. Nathalie de Couillet fête ses 25 ans, Sophie de Marcinelle fête ses 40 ans et Caroline de Naline, elle fête ses 42 ans.
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3: Bonjour à tous. Bélier, les petites attentions de votre partenaire sont rassurantes. Savourez-les sans chercher à tester ses limites non plus. Taureau, votre crédibilité inspire confiance. Vous ressemblez facilement les autres autour de vos projets personnels. Gémeaux, vous gardez beaucoup pour vous. Aussi, exprimer vos émotions vous éviterait une fatigue inutile, aussi. Cancer, votre charme attire les regards, pourtant vous préférez avancer prudemment avant de vous dévoiler. Lion, un projet à deux apporte un souffle nouveau à votre couple. Complicité, enthousiasme sont au rendez-vous du week-end. Vierge, vous sortez des sentiers battus, les critiques glissent sur vous sans entamer votre détermination. Balance, le dialogue est essentiel ce week-end. Quelques mots sincères peuvent dissiper un malentendu ou un quiproquo. Scorpion, vous privilégiez l'authenticité au jeu de séduction, vos attentes sentimentales évoluent, vous aspirez cette fois à une relation sérieuse. Sagittaire, une invitation ou un échange pourrait marquer un tournant de votre vie sentimentale. Osez faire le premier pas. Capricorne, accordez davantage d'attention à votre bien-être. Quelques ajustements pourraient renforcer votre énergie. Il y a encore du pain sur la planche. Verseau, votre dynamisme fait des émules. Vous avancez efficacement et entraînez les autres dans votre élan. Poisson, vous êtes prêt à faire des compromis pour avancer sans heurts dans votre vie de couple et de famille également. Je vous souhaite un excellent week-end. À bientôt.
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5: Édith Piron, bonjour. L'info de votre région, c'est sur Radio Bonheur. L'Office du tourisme de Nivelles organise des visites guidées de la ville à la demande en français, en néerlandais, en anglais, en allemand. Les touristes isolés trouveront aussi les fascicules des attractions et des circuits promenades dans le bureau d'accueil situé pas loin de la Grand Place au 48 rue des Saints. Ils pourront ainsi découvrir la collégiale ainsi que la belle ville de Nivelles avec différents aspects, hein, le quartier Saint-Jacques, la tour Simone, le parc de la Dodène ou encore le musée communal. Vous voulez plus d'infos? Vous n'hésitez pas à aller sur le site tourisme-nivelles.be, tourisme-nivelles.be. On vous invite à découvrir la carrière d'Aubourg durant les vacances. Plusieurs dates sont prévues et c'est proposé par la Maison des sciences de la vie et de la terre. C'est l'occasion de découvrir un écosystème rare, une faune et une flore tout à fait exceptionnelle. C'est pour tous les publics. Comme je vous le disais, plusieurs dates sont prévues. Pour en savoir un petit peu plus, vous allez sur le site msvt.be, msvt.be. Le Centre d'Action Laïque organise des balades autour de la Sambre. C'est l'occasion de découvrir la Sambre à différents endroits. Et le 1er août, vous pourrez découvrir la Sambre à hauteur de Moignelet. Alors si vous voulez participer à cette balade qui va entre Ezeau et Sambreville, bien vous n'hésitez pas à aller sur le site cal-charleroi.be, cal-charleroi.be, ou alors vous appelez au 071 53 91 72 071 53 91 72. C'est donc le 1er août à Moignelet. Tu es jeune, tu as entre 6 et 18 ans, et bien sache que le Centre culturel de Waterloo pense à toi et pendant les vacances, il propose des stages de breakdance. Alors si tu veux découvrir cette danse ou éventuellement améliorer ton style parce que tu t'y connais déjà un petit peu, et bien sache que ce stage est proposé par le Centre culturel de Waterloo du 13 au 17 juillet. Le centre est situé rue François-Libert à Waterloo. Pour plus d'infos, vous allez sur le site centre-culturel-waterloo.be, centre-culturel-waterloo.be, ou un numéro de GSM 0455 10 11 52 0455 10 11 52. Je dis ça parce que la réservation est obligatoire. Édith Piron, je vous souhaite une bonne journée sur Radio Bonheur.

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1: En ce samedi, nous fêtons les Olga ainsi que les Benoît. La citation « Avouer que l'on a eu tort », c'est prouver modestement que l'on est devenu plus raisonnable. Les anniversaires nous arrivent avec les 55 ans de Deboc Jean de la Est. Nathalie de Couillet fête ses 25 ans. Sophie de Marcinelle fête ses 40 ans. Et Caroline de Naline, elle fête ses 42 ans.
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3: Bonjour à tous. Bélier, les petites attentions de votre partenaire sont rassurantes. Savourez-les sans chercher à tester ses limites non plus. Taureau, votre crédibilité inspire confiance. Vous ressemblez facilement les autres autour de vos projets personnels. Gémeaux, vous gardez beaucoup pour vous. Aussi, exprimez vos émotions, vous éviterez une fatigue inutile, hein, aussi. Cancer, votre charme attire les regards, pourtant vous préférez avancer prudemment avant de vous dévoiler. Lion, un projet à deux apporte un souffle nouveau à votre couple. Complicité, enthousiasme sont au rendez-vous du week-end. Vierge, vous sortez des sentiers battus. Les critiques glissent sur vous sans entamer votre détermination. Balance, le dialogue est essentiel ce week-end. Quelques mots sincères peuvent dissiper un malentendu ou un quiproquo. Scorpion, vous privilégiez l'authenticité au jeu de séduction. Vos attentes sentimentales évoluent. Vous aspirez cette fois à une relation sérieuse. Sagittaire, une invitation ou un échange pourrait marquer un tournant de votre vie sentimentale. Osez faire le premier pas. Capricorne, accordez davantage d'attention à votre bien-être. Quelques ajustements pourraient renforcer votre énergie. Il y a encore du pain sur la planche. Verseau, votre dynamisme fait des émules. Vous avancez efficacement et entraînez les autres dans votre élan. Poisson, vous êtes prêt à faire des compromis pour avancer sans heurts dans votre vie de couple et de famille également. Je vous souhaite un excellent week-end. À bientôt.

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6: Ce week-end du 26 juillet, eh bien, on va surtout parler de Christophe et d'Anne. 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À Marbé-la-Tour, c'est également la Saint-Christophe avec la danse Marie d'Andouille le lundi à 21h. Et puis à Silenrieux, évidemment, c'est la Sainte-Anne avec la rentrée à 15h30. Et on célèbre d'ailleurs une bonne fête à toutes les Annes qui nous écoutent.

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5: Eddy Piron, bonjour, c'est l'heure de s'informer sur Radio Bonheur. Il y a à Marche les Écossines un orchestre Oberbayern de réputation internationale et il propose sa soirée exceptionnelle le 1er août. Ce sera entre 21h et 2h. Mais il ne sera pas tout seul à se présenter puisqu'il y a aussi l'orchestre Das Tiroler Tanzorchester qui nous vient du Tirol comme son nom l'indique. Alors, si vous voulez passer une soirée géniale en dégustant différents types de bières, eh bien rendez-vous à cette soirée de l'Oberbayern marchois. Cette fête se déroule à la rue du Chemin de Fer à Marche les Écossines et sachez que c'est gratuit. Un zeste d'été, c'est un concert avec les Chaloupés. Il sera organisé le 25 juillet à la chaussée de Charleroi à Jodogne. Et à partir de 19h30, vous pourrez entendre les Chaloupés. C'est deux hommes et une femme. Il faut savoir que Stéphanie joue du ukulélé, flouche de la basse et joue du cajon. Il propose parfois des chansons tout à fait intéressantes et inédites. Alors, vous voulez les découvrir? Eh bien, rendez-vous à un zeste d'été, 58 chaussée de Charleroi à Jodogne. C'est le 25 juillet. Pas besoin de réserver. La Maison Losso, c'est un hôtel de maître de type Art Nouveau qui a été occupé longtemps par Léon Losso, un intellectuel de la région de Mons. Cette Maison Losso, il faut absolument la découvrir. Il y a une bibliothèque avec 100 000 ouvrages. Et justement, en prélude à la visite de cette maison qui est classée, eh bien, les responsables vous accueillent dans le centre d'interprétation de la Maison Losso, dont la scénographie renvoie à l'univers de la bibliothèque et du cabinet de curiosités si cher à Léon Losso. Vous y aborderez notamment le thème de l'Art Nouveau, les collections et les passions de Losso et la découverte de l'édition originale d'une saison en enfer de Rimbaud. Léon Losso, pour rappel, est né à Tours en 1869 dans une famille aisée. Il deviendra avocat et aura notamment une activité intellectuelle intense. Il acquérera notamment cet hôtel de maître situé rue de Nimy à Mons. Vous voulez plus d'infos, vous allez sur le site maisonlosso.be, maisonlosso.be. Le festival, c'est les 1er et 2 août à Gembloux. Le festival, c'est le premier festival belge dédié à l'aménagement de véhicules maison et au voyage en van. Le concept est de réunir des personnes intéressées par cette thématique afin de leur donner des clés, des compétences et des contacts pour se lancer dans l'aventure. Ça se passe à la brasserie ferme de Bertinchamp, rue de Bertinchamp à Gembloux, pas de réservation. C'est donc les 1er et 2 août. Plus d'infos sur le site lefestival.be, lefestival.be. 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
1: Bonjour à tous, en ce samedi, nous fêtons les Olga ainsi que les Benoît. La citation « Avouer que l'on a eu tort », c'est prouver modestement que l'on est devenu plus raisonnable. Les anniversaires nous arrivent avec les 55 ans de Deboc Jean de la Est. Nathalie de Couillet fête ses 25 ans, Sophie de Marcinelle fête ses 40 ans et Caroline de Naline, elle fête ses 42 ans.
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3: Bonjour à tous. Bélier, les petites attentions de votre partenaire sont rassurantes. Savourez-les sans chercher à tester ses limites non plus. Taureau, votre crédibilité inspire confiance. Vous ressemblez facilement les autres autour de vos projets personnels. Gémeaux, vous gardez beaucoup pour vous. Aussi, exprimez vos émotions, vous éviterez une fatigue inutile, hein, aussi. Cancer, votre charme attire les regards, pourtant vous préférez avancer prudemment avant de vous dévoiler. Lion, un projet à deux apporte un souffle nouveau à votre couple. Complicité, enthousiasme sont au rendez-vous du week-end. Vierge, vous sortez des sentiers battus. Les critiques glissent sur vous sans entamer votre détermination. Balance, le dialogue est essentiel ce week-end. Quelques mots sincères peuvent dissiper un malentendu ou un quiproquo. Scorpion, vous privilégiez l'authenticité au jeu de séduction. Vos attentes sentimentales évoluent. Vous aspirez cette fois à une relation sérieuse. Sagittaire, une invitation ou un échange pourrait marquer un tournant de votre vie sentimentale. Osez faire le premier pas. Capricorne, accordez davantage d'attention à votre bien-être. Quelques ajustements pourraient renforcer votre énergie. Il y a encore du pain sur la planche. Verseau, votre dynamisme fait des émules. Vous avancez efficacement et entraînez les autres dans votre élan. Poisson, vous êtes prêt à faire des compromis pour avancer sans heurts dans votre vie de couple et de famille également. Je vous souhaite un excellent week-end. À bientôt.
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1: Eddy Piron, l'heure de s'informer sur Radio Bonheur. Durant les vacances, on vous invite à découvrir le musée du chemin de fer à vapeur des Trois-Vallées à Traignes. Ainsi, le 21 juillet, le musée vous invite à une journée entièrement consacrée au modélisme, au programme Bourse de modélisme avec de nombreux exposants, des réseaux et des circuits miniatures en fonctionnement et une exposition temporaire. Je vous rappelle que le musée du chemin de fer à vapeur des Trois-Vallées est situé chaussée de Givet à Marienbourg. Le musée d'histoire est situé au domaine de Chevetoing à la rue des Pirchamps et le 4 août, il y aura notamment la fabrique à histoire. Le musée des histoires se déroule dans la nature. Depuis les greniers du château, vous plongez dans l'univers des plus beaux récits.

de l'enfant si vous vivez des aventures dont vous êtes le héros. Vous voulez en savoir un petit peu plus, je vous rappelle donc c'est le 4 août, vous allez sur le site domaine-de-chevetogne.be, domaine-de-chevetogne.be. La Louvière plage en plein centre-ville, c'est en juillet et en août, il y a des transats, une ambiance de vacances, des animations, des concerts, des soirées DJ, des rendez-vous pour la famille, c'est un endroit incontournable. Vous voulez plus d'infos? Vous allez sur le site lalouvière-centre-ville.com, lalouvière-centre-ville.com. On file au château de Belœil avec un spectacle familial et immersif. Cette année, le château de Belœil se transforme en livre de la jungle. Il s'agit d'un spectacle librement adapté de l'œuvre de Rudyard Kipling. Une centaine d'artistes, des comédiens, des acrobates, des danseurs, des jongleurs de feu, eh bien plongent petits et grands dans une ambiance féerique au cœur de décors spectaculaires. Alors si vous voulez réserver votre place, n'hésitez pas à aller sur le site lelivredelajungle.nocturnal.be, lelivredelajungle.nocturnal.be, et sachez que c'est ouvert jusqu'au 16 août. Merci de nous avoir écoutés, à tout à l'heure.

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1: 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La citation « Avouer que l'on a eu tort », c'est prouver modestement que l'on est devenu plus raisonnable. Les anniversaires nous arrivent avec les 55 ans de Deboc Jean de la Est, Nathalie de Couillet fête ses 25 ans, Sophie de Marcinelle fête ses 40 ans et Caroline de Naline, elle fête ses 42 ans.
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3: Bonjour à tous. Bélier, les petites attentions de votre partenaire sont rassurantes. Savourez-les sans chercher à tester ses limites non plus. Taureau, votre crédibilité inspire confiance. Vous ressemblez facilement les autres autour de vos projets personnels. Gémeaux, vous gardez beaucoup pour vous. Aussi, exprimer vos émotions vous éviterait une fatigue inutile, hein, aussi. Cancer, votre charme attire les regards, pourtant vous préférez avancer prudemment avant de vous dévoiler. Lion, un projet à deux apporte un souffle nouveau à votre couple. Complicité, enthousiasme sont au rendez-vous du week-end. Vierge, vous sortez des sentiers battus. Les critiques glissent sur vous sans entamer votre détermination. Balance, le dialogue est essentiel ce week-end. Quelques mots sincères peuvent dissiper un malentendu ou un quiproquo. Scorpion, vous privilégiez l'authenticité au jeu de séduction, vos attentes sentimentales évoluent, vous aspirez cette fois à une relation sérieuse. Sagittaire, une invitation ou un échange pourrait marquer un tournant de votre vie sentimentale. Osez faire le premier pas. Capricorne, accordez davantage d'attention à votre bien-être. Quelques ajustements pourraient renforcer votre énergie. Il y a encore du pain sur la planche. Verseau, votre dynamisme fait des émules. Vous avancez efficacement et entraînez les autres dans votre élan. Poisson, vous êtes prêt à faire des compromis pour avancer sans heurts dans votre vie de couple et de famille également. Je vous souhaite un excellent week-end. À bientôt.
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1: Les marches folkloriques de l'entre-sambre et Meuse, ce 19 juillet, c'est du lourd, à commencer par la Sainte-Marie-Madeleine à Jumet, c'est le Madeleine, avec toute une série de festivités tout au long de la semaine. Et évidemment, le 19 juillet, il ne faut pas manquer l'essentiel, la procession avec Alter Aldance sur le coup de 9h30, et puis l'après-midi, le passage devant la tribune d'honneur. Une autre marche à découvrir, la Saint-Guilain à Frères, avec le bataillon au carré sur le coup de 20h30. Et puis ne manquez pas non plus à Auray, la Saint-Ranfroid, avec une reconstitution de la bataille de Oignies, et puis à Saint-Aubin, on rend hommage à Notre-Dame du Mont-Carmel.
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4: Eddie Piron, bonjour, bienvenue sur Radio Bonheur. Les 25 et 26 juillet, le château de Lavaux-Sainte-Anne se transforme en carnaval de Venise. Ce sera l'occasion pour vous de découvrir de superbes costumes de Venise, 130 au total. Alors il n'y aura pas que ça, hein. Vous pourrez découvrir le château, il y aura aussi un marché artisanal et puis évidemment une grande parade des costumés et un podium suivi des déambulations jusqu'à 17h30. Ça se passe donc les 25 et 26 juillet au château de Lavaux-Sainte-Anne. Plus d'infos sur le site château-lavaux.com, château-lavaux.com. Parlons des arts de la rue à Chassepierre. Cette année, le Festival international des arts de la rue se décline sur le thème « Se ressouvenir ». Au programme, une cinquantaine de spectacles, des marionnettes, des performances, du cirque, des déambulations, de la musique, de la danse, qui ravira des souvenirs, que ce soit une pensée, une figure, une tradition ou un événement marquant. Ce sera les 15 et 16 août. Vous allez sur le site pour réserver votre place, sur le site chassepierre.be, chassepierre.be. On va faire un petit tour en France, du côté de Valenciennes. Il y a là un petit théâtre qui s'appelle le Castellet et il est situé rue Chemin de Prouvy à Valenciennes et il propose justement pendant les vacances une pièce intitulée « Comme un livre ». C'est le 15 juillet, c'est un spectacle pour enfants et pour adultes aussi. Hein. C'est l'histoire de Petit Jean qui se rend à la bibliothèque pour choisir un livre mais il ne sait pas lequel prendre. Jules, le gardien de la bibliothèque, l'invite alors à ouvrir un grand livre de voyage qui l'emmène aux quatre coins du monde. Commence alors une véritable aventure. C'est proposé par le Marisca Théâtre et c'est le 15 juillet au Castellet, rue Chemin de Prouvy à Valenciennes. Vous voulez plus d'infos? Eh bien, vous allez sur le site marisca.fr, marisca.fr. Allez, on file à l'abbaye de Bonne-Espérance à Estine pour participer aux moissons. Les moissons, c'est les 15, 16 et 17 août. C'est l'occasion de découvrir le monde agricole d'autrefois. Il y a des moissons à l'ancienne, des chevaux, des véhicules anciens, de l'artisanat, un village des saveurs, bar, guinguette et tout et tout. Et en plus, les gestionnaires sont sympas. Vous voulez plus d'infos? Vous allez sur le site abbayebonespérance.be, abbayebonespérance.be. Je vous souhaite de bons moments sur Radio Bonheur.

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5: Bonjour à tous. Bélier, les petites attentions de votre partenaire sont rassurantes. Savourez-les sans chercher à tester ses limites non plus. Taureau, votre crédibilité inspire confiance. Vous ressemblez facilement les autres autour de vos projets personnels. Gémeaux, vous gardez beaucoup pour vous. Aussi, exprimer vos émotions vous éviterait une fatigue inutile, hein, aussi. Cancer, votre charme attire les regards, pourtant vous préférez avancer prudemment avant de vous dévoiler. Lion, un projet à deux apporte un souffle nouveau à votre couple. Complicité, enthousiasme sont au rendez-vous du week-end. Vierge, vous sortez des sentiers battus. Les critiques glissent sur vous sans entamer votre détermination. Balance, le dialogue est essentiel ce week-end. Quelques mots sincères peuvent dissiper un malentendu ou un quiproquo. Scorpion, vous privilégiez l'authenticité au jeu de séduction. Vos attentes sentimentales évoluent. Vous aspirez cette fois à une relation sérieuse. Sagittaire, une invitation ou un échange pourrait marquer un tournant de votre vie sentimentale. Osez faire le premier pas. Capricorne, accordez davantage d'attention à votre bien-être. Quelques ajustements pourraient renforcer votre énergie. Il y a encore du pain sur la planche. Verseau, votre dynamisme fait des émules. Vous avancez efficacement et entraînez les autres dans votre élan. Poisson, vous êtes prêt à faire des compromis pour avancer sans heurts dans votre vie de couple et de famille également. Je vous souhaite un excellent week-end. À bientôt.
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2: Le week-end du 12 juillet, beaucoup de marches folkloriques dans notre région. 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
6: Eddy Piron, j'espère que vous allez bien. Bienvenue sur Radio Bonheur, c'est l'heure de s'informer. Vous aimez le monde de l'aviation, vous aimez le monde des ballons dirigeables, et bien sachez que le dimanche 16 août se déroule à l'Heureux le festival des ballons et des ailes. Une journée passée sous le signe du rêve, de l'aventure et de l'émerveillement heureux. C'est accessible gratuitement. Cet événement vous propose une multitude d'activités autour de tout ce qui vole dans une ambiance festive et conviviale. Ça se passe donc au stade de football de l'Heureux le 16 août, stade de football situé rempart des Arbalétriers. Le Hampshire County Youth Group et le Wind Orchestra seront à Nivelles le 24 juillet pour un concert tout à fait exceptionnel. Ces deux orchestres nous viennent de Grande-Bretagne, ils sont parmi les meilleurs orchestres de jeunes en Angleterre et ils rassemblent 90 jeunes musiciens talentueux de 14 à 18 ans. Tous les deux ans, ces orchestres voyagent à l'étranger pour donner quelques concerts. Le but de la tournée est d'avoir de nouvelles expériences, à savoir faire de la musique dans des lieux différents. Alors le 24 juillet, ils seront gâté, ce sera dans une collégiale tout à fait exceptionnelle sur la Grand Place. Il ne faut pas réserver et sachez que le bénéfice du concert organisé à la collégiale sera versé intégralement à une œuvre caritative. Alors vous voulez plus d'informations, vous appelez au 0476 29 00 17, 0476 29 00 17, mais attention, pas de réservation, ce n'est pas nécessaire. Thieu-les-Bains, c'est sympa, c'est une guinguette qui est installée le long du canal du centre. Où ça? À Thieu, à la place Arda, c'est tout à fait gratuit, on peut skater une petite danse les dimanches, mercredi, jeudi, vendredi et samedi, et ce jusqu'au 31 juillet. Pas besoin de réservation, les animaux sont admis et le parking est aisé. Rendez-vous donc à Thieu. Vous voulez découvrir un marché provençal, un vrai marché provençal? Il y en aura un à Maretsou du 16 au 21 juillet dans le parc de l'Abbaye. Ce sera l'occasion de découvrir des produits régionaux comme par exemple de l'huile d'olive ou encore des fougasses. Et puis vous pourrez aussi acheter de l'artisanat local comme par exemple des poteries, de la lavande, des savons. L'ambiance est tout à fait conviviale. Rendez-vous donc à Maretsou du 16 au 21 juillet. Je vous souhaite une bonne journée.

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1: 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La citation, avouer que l'on a eu tort, c'est prouver modestement que l'on est devenu plus raisonnable. Les anniversaires nous arrivent avec les 55 ans de Deboc Jean de la Est. Nathalie de Couillet fête ses 25 ans, Sophie de Marcinelle fête ses 40 ans et Caroline de Naline, elle fête ses 42 ans.
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3: Bonjour à tous. Bélier, les petites attentions de votre partenaire sont rassurantes. Savourez-les sans chercher à tester ses limites non plus. Taureau, votre crédibilité inspire confiance. Vous ressemblez facilement les autres autour de vos projets personnels. Gémeaux, vous gardez beaucoup pour vous. Aussi, exprimer vos émotions vous éviterait une fatigue inutile, hein, aussi. Cancer, votre charme attire les regards, pourtant vous préférez avancer prudemment avant de vous dévoiler. Lion, un projet à deux apporte un souffle nouveau à votre couple. Complicité, enthousiasme sont au rendez-vous du week-end. Vierge, vous sortez des sentiers battus, les critiques glissent sur vous sans entamer votre détermination. Balance, le dialogue est essentiel ce week-end. Quelques mots sincères peuvent dissiper un malentendu ou un quiproquo. Scorpion, vous privilégiez l'authenticité au jeu de séduction, vos attentes sentimentales évoluent, vous aspirez cette fois à une relation sérieuse. Sagittaire, une invitation ou un échange pourrait marquer un tournant de votre vie sentimentale. Osez faire le premier pas. Capricorne, accordez davantage d'attention à votre bien-être. Quelques ajustements pourraient renforcer votre énergie. Il y a encore du pain sur la planche. Verseau, votre dynamisme fait des émules. Vous avancez efficacement et entraînez les autres dans votre élan. Poisson, vous êtes prêt à faire des compromis pour avancer sans heurts dans votre vie de couple et de famille également. Je vous souhaite un excellent week-end. À bientôt.
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4: Ce week-end du 26 juillet, eh bien, on va surtout parler de Christophe et d'Anne. C'est la Saint-Christophe à Anzinel avec le bataillon au carré à 20h. À Marbé-la-Tour, c'est également la Saint-Christophe avec la danse Marie d'Andouille le lundi à 21h. Et puis à Silenrieux, évidemment, c'est la Sainte-Anne avec la rentrée à 15h30. Et on célèbre d'ailleurs une bonne fête à toutes les Annes qui nous écoutent.
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5: Eddy Piron, bonjour, c'est l'heure de s'informer sur Radio Bonheur. Vous aimez la musique classique et le patrimoine? Eh bien, le festival Mozan, festival de musique classique, est un festival fait pour vous. Le nouveau, il sera à l'abbatiale d'Astières-Pardela, à la rue Moussia à Astières. C'est l'occasion de découvrir un quintet constitué notamment de violoncelle et de violon. Un quintet qui vous proposera notamment des œuvres de Brahms ou encore de Dvorak. Vous voulez plus d'infos? Vous allez sur le site etemozan.be. Etemozan.be, je vous rappelle, ça se passe le nouveau à l'abbatiale d'Astières-Pardela. Il est préférable de réserver. Pour cela, vous appelez au 082 22 59 24, 082 22 59 24. Le dimanche des tout-petits, eh bien c'est une initiative que l'on doit au Kedi. C'est l'occasion pour les tout-petits de 3 ans de découvrir des films adaptés à leur âge. Ce sont des dessins animés pour la plupart. Alors si vous voulez découvrir la programmation de ces dimanches pour les tout-petits, eh bien vous n'hésitez pas à aller sur le site kedis.be, ou alors vous réservez au 071 31 71 47, 071 31 71 47. Allez, on va découvrir les confréries à Tubize. Organisées le 23 août, la journée annuelle des confréries rassemble une cinquantaine de confréries culinaires wallonnes et bruxelloises, une façon de découvrir ou de redécouvrir de nombreux plats, boissons ou ingrédients locaux. Vous voulez plus d'infos? Vous allez sur le site jac26.be, jac26.be. Nous sommes avec Mimo qui est guide au Bois du Cazier et Mimo va proposer au cours du mois de juillet, également au mois de septembre, en fait des visites guidées en wallon. Ça s'est déjà fait, hein, mais il faut que ce soit régulier. Est-ce que ça marche bien les visites en wallon? Est-ce qu'il y a une demande?
6: Mais il y a un certain public. Malheureusement, pas encore en suffisance, mais il y a quand même un certain public. Et quelquefois, on est même étonné de voir certains des jeunes qui veulent redécouvrir un petit peu la langue du coin, quoi, hein, la langue du peuple, on va dire ça.
5: Alors cela dit, il a fallu faire des recherches de vocabulaire, etc. Les sources pour faire cette balade?
6: Alors les sources, mais ici, disons du côté de Charleroi, j'ai le Mont-Jean, hein, donc tout ce qui est, je vais dire, culturel et au niveau du théâtre.
5: Mont-Jean des Wallons. Hein,
6: Mont-Jean des Wallons, pardon. Donc ici, dans la région de Charleroi. Moi, j'ai mes petites sources aussi de mon côté à moi. Moi, je suis bien choix, hein, donc où j'ai évidemment le patois n'est pas le même à Binche, c'est plutôt du Picard, mais il y a quand même des ressemblances, hein, donc on touille le tout et on fait une bonne soupe, quoi. Hein.
5: À découvrir au Bois du Cazier. Pour plus d'infos, vous allez sur le site du Bois du Cazier, leboisducazier.be. Eddy Piron, je vous souhaite une bonne journée sur Radio Bonheur.

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1: Bonjour à tous, en ce samedi, nous fêtons les Olga ainsi que les Benoît. La citation « Avouer que l'on a eu tort », c'est prouver modestement que l'on est devenu plus raisonnable. Les anniversaires nous arrivent avec les 55 ans de Deboc Jean de la Est, Nathalie de Couillet fête ses 25 ans, Sophie de Marcinelle fête ses 40 ans et Caroline de Naline, elle fête ses 42 ans.
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4: Édith Piron, bonjour, bon temps de midi. J'espère que vous allez bien, je vous souhaite un bon appétit. Allez, on va faire un petit tour du côté de Estinoumont où il y a plein d'activités, notamment la possibilité de découvrir le musée de la vie rurale et des métiers anciens. L'ancien presbytère de la commune d'Estinoumont, qui date de 1786, abrite aujourd'hui le musée communal de la vie rurale et des métiers anciens. Ce musée offre aux visiteurs curieux une remarquable collection où se côtoient mobilier typique et métiers anciens à travers un panel de plus de 500 000 pièces. À l'étage, vous pouvez aussi découvrir la salle d'anneau consacrée au métier de chapellerie ainsi que l'espace Froissart dédié au célèbre chroniqueur du Moyen-Âge que fut le curé d'Estine durant 10 ans. Si vous voulez découvrir ce musée, ça se fait sur rendez-vous. Il suffit d'appeler au 064 31 13 18 064 31 13 18. Vous savez qu'on peut se balader en paddle sur la Sambre. Eh bien oui, le stand-up paddle sur la Sambre permet de découvrir Charleroi autrement. Il y a des balades encadrées, le tarif tourne autour de 50 €, mais ça vaut vraiment la peine. Les sorties se font généralement en petits groupes sur réservation. Certaines formules proposent même une immersion dans des zones industrielles abandonnées. Vous voulez plus d'infos, vous allez sur le site tourdumondeenbelgique.be, tourdumondeenbelgique.be. L'éco-parc Aventure, c'est à tourner, c'est l'activité familiale par excellence, adaptée aux enfants dès 5 ans et conçue pour s'amuser à son propre rythme. Il y a deux tours, des passerelles aériennes, des parcours à crobranches et surtout deux tyroliennes impressionnantes de plus de 333 mètres. Vous voulez découvrir tout ça, vous allez sur le site ecoparc-aventure.com, ecoparc-aventure.com. Une exposition sur le monde magique d'Harry Potter jusqu'au 12 juillet. Ça se passe au Centre culturel Action Sud, rue Vieille Église à Nîmes. Ce sera l'occasion de redécouvrir les personnages qui gravitent autour de Harry Potter. Alors on vous invite évidemment à prendre votre baguette magique parce qu'on va vous proposer un stage à l'école des sorciers. Vous voulez plus d'infos, vous allez sur le site action-sud.be, action-sud.be. Je vous rappelle que c'est jusqu'au 12 juillet au Centre culturel Action Sud. Amusez-vous à l'écoute de votre radio préférée. Bon après-midi.
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1: Les marches folkloriques de l'Entre-Sambre et Meuse, ce 19 juillet, c'est du lourd, à commencer par la Sainte-Marie-Madeleine à Jumet, c'est le Madeleine, avec toute une série de festivités tout au long de la semaine. Et évidemment, le 19 juillet, il ne faut pas manquer l'essentiel, la procession avec Alter Aldance sur le coup de 9h30, et puis l'après-midi, le passage devant la tribune d'honneur. Une autre marche à découvrir, la Saint-Guilain à Frères, avec le bataillon au carré sur le coup de 20h30. Et puis, ne manquez pas non plus à Auray, la Saint-Renfroid, avec une reconstitution de la bataille de Oignies, et puis à Saint-Aubin, on rend hommage à Notre-Dame du Mont-Carmel.
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5: Eddy Piron, bonjour. Le festival Il est temps d'en rire, ça se passe au lac de Genneval, qui est un site absolument superbe. Alors pendant tout l'été, vous pourrez applaudir sur scène deux comédiens qui vont jouer 15 rôles différents avec un spectacle plein d'humour. Et puis il y a aussi des humoristes comme par exemple Laurence Bibot ou encore Véronique Gallo. Tout ça est à découvrir au lac de Genneval. Il y a aussi des spectacles pour les tout petits. Plus d'infos, vous allez sur le site ilestemps-d'en-rire.be, ilestemps-d'en-rire.be, et c'est jusqu'au 4 septembre et c'est durant tout l'été. On commémore cette année sur le site du Bois du Cazier les 70 ans de la catastrophe. De nombreuses activités sont prévues, notamment du théâtre, avec les 5 et 6 août à 19h, une pièce intitulée « Le renard du Cazier » par Maïté Fossé, arrière-petite-fille d'Angelo Galvan, qui était chef porion et sauveteur guide au Bois du Cazier, un véritable héros. Cette pièce a été écrite par Maïté. Alors, comment se présentent-elles les explications de l'artiste?
6: C'est un mélange entre du récit théâtral, où on va entendre la parole d'Angelo, qui sera donnée par deux comédiens, son arrière-arrière-petit-fils qui jouera Angelo enfant et un autre comédien qui jouera Angelo adulte, et en parallèle on aura du jeu théâtral dramatique où on verra les mineurs, les femmes de mineurs et les échanges entre Angelo et les autres protagonistes de l'histoire.
5: Infos et réservations, vous allez sur le site leboisducasier.be, leboisducasier.be. Du conte à Chigny. Pendant un week-end, la 37e édition du Festival interculturel du conte de Chigny met à l'honneur des contes venus des quatre coins du monde, et notamment de Charleroi, puisqu'il y aura des conteurs de Charleroi. En salle ou en plein air, une vingtaine de conteurs et de conteuses attend les petits et les grands pour mille et une histoires d'ici et d'ailleurs. C'est les 11 et 12 juillet. Plus d'infos sur le site conte.be, conte.be. Allez, une idée de visite de musée enterré au pied de la butte du Lion. Le mémorial 1815 de Waterloo vous permet de vivre l'une des périodes les plus mouvementées de notre histoire. Comme si vous y étiez, vous plongez au cœur de la bataille dans une expérience multisensorielle pleine d'effets spéciaux, unique en Europe. 1815 mètres carrés, comme par hasard, 1815 mètres carrés de voyage immersif dans une scénographie narrative qui met l'accent sur l'expérience de la bataille. Le panorama est une fresque impressionnante de 110 mètres de circonférence et de 12 mètres de hauteur, réalisée en 1912. Le tableau vous place au cœur de la bataille grâce à un système de sonorisation impressionnant. La butte du Lion offre aussi une vue unique sur le champ de bataille. Bref, si vous voulez découvrir ce musée, je vous invite à aller sur le site waterloo1815.be, waterloo1815.be, et c'est pratiquement ouvert tous les jours. Je vous souhaite une bonne après-midi.

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4: Édith Piron, bonjour. L'info de votre région, c'est sur Radio Bonheur. Vous avez envie que votre enfant découvre le monde de la ferme, qu'il découvre les animaux, la nature, le nourrissage des animaux, qu'il puisse se promener à pieds nus ou avec des chaussures dans la nature, qu'il puisse participer à des balades et manger de bonnes choses. Eh bien, ça tombe bien parce que l'Arche à Wattin, qui est une ferme, propose deux journées pour permettre à votre enfant de devenir un apprenti fermier. C'est le 16 juillet et le 7 août. Alors évidemment, si vous voulez que votre enfant puisse participer à ces deux journées festives, eh bien, pas de souci. Vous n'hésitez pas à prendre contact au 0472 649 003, 0472 649 003. Je vous rappelle la date, 16 juillet et c'est tout. Ça se passe à l'Arche à Wattin, rue Briqueteau à Leuzan-Hainaut. La grande fête de l'été, c'est le 25 juillet de 10h à 22h, où ça, à l'Emporium, c'est une ludothèque sympa, située rue de l'Entreville, numéro 11, à l'Aube. Durant toute la journée, toute une série d'activités, de 10h à 12h, une bourse d'échange de figurines, de 14h30 à 15h30, des contes pour enfants basés sur les kamishibai, une tombola, un blind test, et puis une braderie de jeux tout au long de la journée. Rendez-vous donc à l'Emporium, le 25 juillet de 10h à 22h, je vous rappelle l'adresse, rue de l'Entreville à l'Aube. La ville de Wavre propose de découvrir son marché hebdomadaire sous un angle un peu original et ce grâce à une visite guidée de 2 heures qui se clôture par une dégustation de produits locaux dont la fameuse tarte du stoffé. Alors vous voulez plus d'infos, vous allez sur le site wavre.be 2026, wavre.be 2026. Vous aimez les véhicules anciens, bien vous allez être de gros gâtés parce que le dimanche Nevou à Binche, de 10h à 18h, la Grand Place accueillera de belles voitures anciennes pour le plus grand plaisir des passionnés et des curieux. À cette occasion, l'Office du Tourisme de Binche propose aux propriétaires de voitures anciennes et aux visiteurs des tickets combinés. Alors plusieurs formules avec repas existent. Vous voulez plus d'infos, vous allez sur le site binchetourisme.be, binchetourisme.be. Je vous rappelle la date, c'est le Nevou. Amusez-vous à l'écoute de votre radio préférée. Bonne journée.

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5: Le week-end du 12 juillet, beaucoup de marches folkloriques dans notre région. Tout d'abord à Chamborgneau, c'est Notre-Dame de Lourdes et Saint-Ferdinand avec la rentrée solennelle à 19h. Annaline, c'est Notre-Dame de Bon Secours avec le bataillon carré au Mont, c'est près du complexe sportif. Le 12 juillet, encore Notre-Dame de Beaurain avec le bataillon carré au terrain de football. À Tilbaudouin, c'est la Saint-Pierre et à Virelles, c'est Notre-Dame de Lumière. Très belle marche folklorique de notre région.
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1: 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La citation, avouer que l'on a eu tort, c'est prouver modestement que l'on est devenu plus raisonnable. Les anniversaires nous arrivent avec les 55 ans de Deboc Jean de la Est, Nathalie de Couillet fête ses 25 ans, Sophie de Marcinelle fête ses 40 ans et Caroline de Naline, elle fête ses 42 ans.
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4: Ce week-end du 26 juillet, eh bien, on va surtout parler de Christophe et d'Anne. C'est la Saint-Christophe à Anzinel avec le bataillon au carré à 20h. À Marbais-la-Tour, c'est également la Saint-Christophe avec la danse Marie d'Andouille le lundi à 21h. Et puis à Silenrieux, évidemment, c'est la Sainte-Anne avec la rentrée à 15h30. Et on célèbre d'ailleurs une bonne fête à toutes les Annes qui nous écoutent.
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1: Eddy Perron, bonjour, c'est l'heure de s'informer sur Radio Bonheur. Dans la vallée de la Molinier, il y a un petit village qui s'appelle le village de Haut-Ouastia. Et là, il y a un musée du souvenir mai 40. Il faut savoir que durant mai 40, les Français ont résisté aux Allemands. Ils se sont battus sur ce petit village qui domine la vallée. Et chaque année, on organise des balades pour découvrir le village de Haut-Ouastia et redécouvrir le paysage au moment de la guerre de 40. Alors rendez-vous au musée du souvenir mai 40, qui est situé place des Français à Haut-Ouastia. C'est le 12 juillet. Pas nécessaire de réserver, mais je vous invite quand même à vous rendre sur le site du musée, musée du souvenir mai 40, musée du souvenir mai 40.be. Je vous rappelle, c'est le 12 juillet de 13h30 à 20h. Vous voulez découvrir le monde de l'orchidée? Eh bien, les amis de l'orchidée de Montigny-le-Thiel vous fixent une fois par mois rendez-vous au foyer culturel. On y fait plein de choses. Les explications de Inge van Dorp, présidente du club.
2: Nous avons chaque fois un thème. Donc, on parle sur une espèce bien différente. Et comme ça, on apprend vraiment en toute simplicité comment on appréhende la culture de certaines choses. Et on a aussi alors la présentation des plantes de nos membres. Et nos membres sont vraiment des grands fans et des grands fous d'orchidées. Donc voilà, ils amènent, ils expliquent comment ils font la culture et comme ça on peut tous apprendre quelque chose.
1: Est-ce que ça peut se faire toute l'année? J'imagine qu'il y a une période où l'orchidée on ne peut pas la trouver.
2: Non, nous on travaille vraiment de janvier jusqu'en décembre et on a toujours des floraisons.
1: Vous voulez plus d'infos? Vous allez sur la page Facebook Les Amis de l'Orchidée Montigny ou alors vous appelez au 0479 23 66 86 0479 23 66 86. Dans le cadre de sa tournée des châteaux 2026, le Théâtre Royal des Galeries présentera la pièce Un monde idéal de Nicolas Poiret et Sébastien Blanc. Ce sera le 30 juillet dans le parc d'Enghien, à l'arrière du château. Alors il faut savoir que ça draine pas mal de monde, ces activités proposées par le Théâtre Royal des Galeries. Et donc il faut réserver. Pour cela, vous appelez maintenant au 02 397 10 26. 02 397 10 26. Je vous rappelle, c'est le 30 juillet à partir de 21h. 40 ans de théâtre d'été, ça se passe dans les ruines de Villers. Rappelons que c'est en 1987 que l'abbaye de Villers-la-Ville devient le décor naturel du premier grand spectacle d'été intitulé Barabbas de Michel de Gelderode. Depuis, de nombreux spectacles ont été présentés. Et cette année, eh bien, on vous propose de découvrir Le songe d'une nuit d'été de William Shakespeare. Il faut savoir que depuis que ce festival existe, il a accueilli 750 000 spectateurs. Alors, si vous voulez plus d'infos et réservez votre place, sachez que c'est jusqu'au 15 août tous les soirs. Vous allez sur le site deldiffusion.be, deldiffusion.be. Merci de nous avoir écoutés. À tout à l'heure.

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5: Eddy Piron, l'heure de s'informer sur Radio Bonheur. Siply, c'est un petit village sympa de la région de Mons. Allez, on va parler d'eux du 24 au 26 juillet. Ce sera la petite Ducasse de Siply. C'est la deuxième édition de cet événement. Alors, ça démarre le vendredi avec des concerts, food truck. Le samedi, un souper et un blind test. Et puis le dimanche, une brocante et des animations, bars et petites restaurations. Rendez-vous donc tout au long de ce week-end au petit village de Siply. C'est du 24 au 26 juillet. La fête du mouton et du cheval de trait, c'est le 12 juillet au

Au stade Marius de Royer à Civry. Il y aura concours de moutons, concours de chevaux de trait, un marché artisanal, une démonstration de chiens de berger, des animations et des expositions autour de l'agriculture. Bref, c'est un rendez-vous à ne pas manquer. C'est le 12 juillet au stade Marius de Royer à Civry. Alors ce stade est situé rue Lao, numéro 21 à Civry. Kids and Us, c'est une chouette association pour jeunes qui est située à Nivelles et durant les vacances, elle organise des stages photo. Les jeunes de 12 à 16 ans pourront découvrir l'art de la photo sous tous ses angles. Ce sera à la fois du ludique, du pédagogique. Ils pourront apprendre à faire de la mise en scène, à prendre des photos sur le terrain. Bref, c'est fort intéressant. C'est donc proposé par Kids and Us, situé place Émile Delalieu à Nivelles. C'est durant les vacances, mais il faut s'inscrire, évidemment. Vous allez sur le site initiationphoto.com, initiationphoto.com, ou vous appelez au 0499 55 81 61, 0499 55 81 61. Louvain, la plage, c'est un événement tout à fait exceptionnel, un événement estival durant tout le mois de juillet. L'ASBL Gestion Centre-Ville Otigny-Louvain-la-Neuve transforme Louvain-la-Neuve en plage. Il y aura des concerts, une ambiance estivale, il y aura notamment des jeux de plage, un château gonflable, de la crobranche, des cuistax, de la pétanque, un coin lecture. Bref, tout au long de Louvain-Plage, des animations ponctuelles vous seront proposées, un rendez-vous à ne pas manquer. Louvain-Plage, c'est donc jusqu'au 30 juillet, c'est proposé par l'ASBL Gestion Centre-Ville Otigny-Louvain-la-Neuve et sachez que c'est tout à fait gratuit. Je vous souhaite de bons moments sur Radio Bonheur.

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8: Les marches folkloriques de l'Entre-Sambre-et-Meuse ce 19 juillet, c'est du lourd, à commencer par la Sainte-Marie-Madeleine à Jumet-Celle-Madeleine, avec toute une série de festivités tout au long de la semaine. Et évidemment, le 19 juillet, il ne faut pas manquer l'essentiel, la procession avec Alter-Aldance sur le coup de 9h30, et puis l'après-midi, le passage devant la tribune d'honneur. Une autre marche à découvrir, la Saint-Guilain à Frères, avec le bataillon au carré sur le coup de 20h30. Et puis ne manquez pas non plus à Auray, la Saint-Ranfroid, avec une reconstitution de la bataille de Oignet, et puis à Saint-Aubin, on rend hommage à Notre-Dame du Mont-Carmel.
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1: 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Les anniversaires nous arrivent avec les 55 ans de Deboc Jean de la Est. Nathalie de Couillet fête ses 25 ans, Sophie de Marcinelle fête ses 40 ans et Caroline de Naline, elle fête ses 42 ans.
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4: Édith Piron, bonsoir. Une initiative particulièrement intéressante qui est proposée par l'Office du tourisme de Douache. Il s'agit du Ravel des barbecues. Ça se passe le dimanche 26 juillet. Le départ est fixé entre 9h30 et 11h. Le Ravel des barbecues, c'est un voyage à travers le patrimoine bâti et naturel de la région de Douache. Plusieurs haltes ponctuent l'itinéraire pour découvrir des lieux chargés d'histoire et redécouvrir ce qui fait la richesse de ce petit village. Alors, vous voulez davantage de renseignements? Eh bien, vous allez sur la page Facebook de l'Office du tourisme de Douache, qui est située rue Martin Sandron numéro 108. Vous voulez réserver, vous appelez au 082 74 49 42 082 74 49 42. N'hésitez pas à aller sur la page Facebook de l'Office du tourisme de Douache et je vous signale que ça se passe le 26 juillet. On va faire un petit tour du côté de

Tourpoigne, au quartier Notre-Dame de Foix. Entre convivialité, découverte, histoire et culture, le quartier Notre-Dame de Foix se mobilise le 15 août pour une journée festive. Ce sera un samedi en plus, on pourra découvrir la chapelle, participer à une balade, écouter un concert dans la chapelle. Bref, plein d'activités le 15 août. C'est tout à fait gratuit, c'est à partir de 8 ans. C'est proposé notamment par le centre culturel Le 38. Vous voulez plus d'infos, vous allez sur le site le38.be, le38.be. Le 1er août, c'est un samedi de 14h à 16h30. On vous propose une petite balade intéressante proposée par Pascal. Il vous fera découvrir le petit village de Frères dans l'entité de Walcourt. Il faut savoir que pendant très très longtemps, on a produit du verre là-bas, mais on a aussi exploité des mines de fer. C'était une activité industrielle débordante autrefois. Alors si vous voulez découvrir tout cela dans le cadre d'une balade, eh bien vous n'hésitez pas à aller sur le site walcourt.be/tourisme ou vous appelez au 0478 79 34 07 0478 79 34 07. Alors le rendez-vous est fixé à l'église de Frères, route de Rocroix à Frères, et ça se passe, je vous le rappelle, le 1er août. Votre enfant n'a pas envie de participer à un stage gnangnan, et je le comprends. Mais sachez que l'école de l'enfant Jésus propose des stages dédiés à la science. Alors si votre enfant a envie de devenir un petit génie de la science, s'il a entre 6 et 12 ans, ben n'hésitez pas à l'inscrire à ces stages organisés durant toutes les vacances par l'école de l'enfant Jésus située rue des Coquelets à Nivelles. Évidemment, il faut réserver 010 68 16 10. Plus d'infos sur le site capscience.be, capscience.be. 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
4: Élie Piron, bonsoir. Comme chaque année, Place aux Artistes, cette initiative de la province du Brabant portée par l'association Le 38, s'installe au cœur des villages. Le 22 août, les amis de Bouzeval vous convient au concert que proposera Victorine Meurice. Ça se passe donc à la chapelle du Triochène, située rue Triochène à Bouzeval. Née en 2010, Victorine Meurice est une jeune violoniste wallonoise suivie par le professeur Shirley Laub au Conservatoire Royal de Bruxelles. C'est du solide. Fascinée par la musique depuis toute petite, elle commence les cours de violon à 4 ans. Victorine joue sur un violon Jean-Baptiste Vuillaume de 1869, généralement prêté par la fondation Arthur Grumiaux. Donc c'est du solide. Évidemment, il est préférable de réserver. Pour ça, vous allez sur le site le38.be. Le38.be, je vous rappelle, c'est le 22 août. La vie ouvrière à Binche, eh bien, c'est la thématique d'une visite guidée qui sera organisée le 12 juillet par l'Office du tourisme de Binche. Ce sera l'occasion de découvrir les conditions de travail d'autrefois, les quartiers ouvriers de Binche, la solidarité et la vie quotidienne des familles ou encore les transformations de la ville liées à l'industrialisation. Si vous voulez davantage de renseignements et réserver votre place, n'hésitez pas à téléphoner à l'Office du tourisme de Binche au 064 311 580, 064 311 580. Nous sommes avec Laurence Grégoire, la directrice de l'atelier 642 situé à Marcinelle, à la rue des Lestiennes, et elle propose ce qu'on appelle des séances de flamenco, plus exactement des tablaos de flamenco, finalement dans une petite salle. C'est très intimiste, ces spectacles.
5: Oui, c'est très intimiste. Alors le principe, c'est qu'on soit dans un espace

0: effectivement restreint où le public est très très proche des protagonistes, très très proche des artistes, et comme c'est une danse qui vibre énormément, mais en fait on a vraiment le plancher qui tremble de par leurs prestations, et il y a cette proximité qui fait qu'on a vraiment aussi la connexion avec l'intensité de leur regard, avec la sueur, avec l'intensité du mouvement, et donc c'est particulièrement impressionnant. Alors oui, on est dans un petit lieu, mais on est quand même une petite centaine autour d'eux, et voilà, un peu serré, il y a un petit bar, c'est très cosy, c'est parfois même un côté kitsch un peu dans la décoration, mais ça fait tout le charme du lieu, avec tous ces petits éclairages, ces petites loupiottes. Et
1: puis vous avez des artistes étrangers qui viennent volontiers se perdre à la rue des Lestiennes à Marcinelle.
0: Effectivement, donc c'est une chance, mais un petit miracle, mais rien, un petit miracle n'arrive jamais seul, dit-on, et donc avec l'énergie que nous déployons, bien voilà, on parvient à mettre ces concerts en place, et les artistes reviennent vraiment volontiers, ou on en découvre d'autres, ou alors ils décident de travailler avec un autre ensemble, et donc moi je découvre encore un tas d'artistes que je n'ai jamais vus, mais qui sont enchantés de passer par ici, et qui d'ailleurs font souvent la fin de nuit ou la fin de soirée tardivement pour nous accompagner.
1: Ils découvrent cette spécialité typiquement carole. Vous voulez davantage de renseignements, parce qu'il y a des cours aussi, hein, plein de trucs, hein. Vous allez sur le site atelier642.com, atelier642.com. On file au château de Rixensart, avec notamment comme thématique de 6 à 166 ans. Voilà, vous êtes les bienvenus pour assister à un spectacle tout à fait étonnant, plein de féerie. Cette année, eh bien, vous allez plonger dans la légende du roi Arthur, une épopée légendaire entre aventure, amour, humour, merveilleux et chevalier. Alors si vous voulez découvrir en même temps le château de Rixensart, eh bien vous allez sur le site arthur-rixensart.be, arthur-rixensart.be. C'est durant le mois de juillet et même au-delà, puisque ça se termine le 8 août. Eddy Piron, je vous souhaite une bonne soirée.

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1: Bonjour à tous, en ce samedi, nous fêtons les Olga ainsi que les Benoît. La citation « Avouer que l'on a eu tort », c'est prouver modestement que l'on est devenu plus raisonnable. Les anniversaires nous arrivent avec les 55 ans de Deboc Jean de la Est. Nathalie de Couillet fête ses 25 ans, Sophie de Marcinelle fête ses 40 ans et Caroline de Naline, elle fête ses 42 ans.
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5: Eddy Piron, j'espère que vous allez bien. Bienvenue sur Radio Bonheur, c'est l'heure de s'informer. Le festival Esperanza, c'est le 31 juillet, le 1er et le 2 août à l'abbaye de Fleuref, plein de la musique alternative, de la musique métissée avec une vingtaine de groupes. Vous voulez en savoir un petit peu plus, ben vous allez sur le site esperanza.be, esperanza.be. On va faire un petit tour du côté de Nivelles avec notamment une initiative intéressante. Il s'agit de Nivelles Village. Cet événement organisé par la SBL Nivelles Commerce est le rendez-vous incontournable des saveurs du Brabant Wallon. Il revient pour faire vibrer le cœur de la ville tout au long du printemps et de l'été. Jusqu'au 9 septembre, la Grand Place de Nivelles se transforme chaque mercredi en un véritable village gourmand et festif. Pas moins de 17 food trucks vous y attendent pour un tour du monde des saveurs. Il y aura de la cuisine locale aussi, des spécialités du monde, des douceurs sucrées, des boissons rafraîchissantes. Rendez-vous à Nivelles Village régulièrement. C'est sur la Grand Place. Vous voulez plus d'infos, vous appelez au 0470 55 45 38 0470 55 45 38. Un événement incontournable cet été à Nivelles. On vous invite à découvrir la carrière d'Aubourg durant les vacances. Plusieurs dates sont prévues et c'est proposé par la Maison des sciences de la vie et de la terre. C'est l'occasion de découvrir un écosystème rare, une faune et une flore tout à fait exceptionnelles. C'est pour tous les publics. Comme je vous le disais, plusieurs dates sont prévues. Pour en savoir un petit peu plus, vous allez sur le site msvt.be, msvt.be. Allez, on file au lac de l'odeur et plus particulièrement au spin à Froidchapelle. C'est pour les jeunes, c'est pour les vieux, c'est pour tout le monde en fait. Les plus jeunes à partir de 7 ans peuvent par exemple s'essayer à la Extreme Tower, une tour qui culmine à 12 mètres de haut et qu'on dévale à l'aide de toboggans. Le spin possède aussi un parcours aquatique gonflable, un tire-fesse pour pratiquer le téléski nautique ou encore le wakeboard ou une piste gonflable de skimboard. Vous voulez en savoir un petit peu plus, vous allez sur le site thespin.be, thespin.be. Radio Bonheur, je vous souhaite une bonne soirée.

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1: Les marches folkloriques de l'Entre-Sambre et Meuse, ce 19 juillet, c'est du lourd, à commencer par la Sainte-Marie-Madeleine à Jumet, c'est le Madeleine, avec toute une série de festivités tout au long de la semaine. Et évidemment, le 19 juillet, il ne faut pas manquer l'essentiel, la procession avec Alter Aldans sur le coup de 9h30, et puis l'après-midi, le passage devant la tribune d'honneur. Une autre marche à découvrir, la Saint-Guilain à Frères, avec le bataillon au carré sur le coup de 20h30. Et puis ne manquez pas non plus à Auray, la Saint-Ranfroid, avec une reconstitution de la bataille de Oignet, et puis à Saint-Aubin, on rend hommage à Notre-Dame du Mont-Carmel.
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1: Simply Red pour commencer ce dernier numéro de Génération Vinyle de l'année et de cette 10e saison. C'est Money's Too Tight to Mention. Et oui, on y est, c'est l'été, c'est les vacances. Et puis on va plus se retirer pour revenir mieux, évidemment, comme d'habitude, au mois de septembre. 627, c'est le numéro que vous connaissez peut-être, mais en tout cas, c'est un numéro à célébrer. Non, c'est pas le nombre de Génération Vinyle, quoi qu'on y arrivera peut-être, et je l'espère un jour, c'est le numéro 627. C'est une émission culte, franchement. Je l'espère en tout cas que vous la connaissez et que vous l'avez appréciée. Je parle évidemment de Funk Soul et consort de mon ami de toujours, Marc Duchesne, que vous entendez peut-être aussi sur cette même radio, diffusée sur 10 radios pendant plus de 16 saisons. Et oui, 627 émissions. Marc Duchesne a décidé de tirer sa révérence et ce sera terminé pour lui, donc pour ce dernier numéro que vous entendrez certainement ce week-end. Voilà, Marc, bonne chance pour la suite et nous, on continue comme d'habitude à se parler et à communiquer ensemble par téléphone comme on le fait d'habitude. Oui, car on communique beaucoup ensemble, c'est normal, c'est aussi ça, les amis. On partage la même passion de toute façon. Voilà, installez-vous, merci d'être là pour ce dernier numéro de Génération Vinyle de cette 10e saison. Nous, on reviendra pour la 11e en septembre. Et qu'est-ce qu'on dit ? Bon, on s'éclate, simplement. Avec les négresses vertes. Voilà l'été. Je ne sais rien vous dire d'autre, tellement c'est profond et puissant ce titre. Ça veut tout résumer en idée.

Chouette, hein, ça. Le chat, Pow Wow, dans Génération Vinyle, chanson sortie en mai 1992-92. Resté numéro 1 à la place du top 50 pendant 7 semaines, extrait de ce titre donc de Pow Wow. À savoir que c'est évidemment réalisé uniquement avec la voix, il n'y a pas d'instrument dans ce titre. Et c'était ça aussi qui faisait un peu sa particularité et son succès, certainement. Bon, lui, on ne le présente plus. Quoique, Barry White.

Voilà, tiens, des hommes sans chapeau. Man with a Hat avec Safety Dance. Et puis juste avant, on a reconnu Sean Paul, We Be Burning. C'est vrai que nous brûlons un petit peu, hein, mais rassurez-vous, tout va bien. On se rafraîchit en même temps. Et qu'est-ce que vous voulez, en cette période de canicule, il faut aussi passer de la musique pour se ventiler un peu, pas que le front ni le nez, mais bien les oreilles. C'est ce qu'on fait. Allez, il y a 30 ans, on se disait oui, pour le meilleur et pour le pire, ça a été pour le meilleur. Nous partageons tout ensemble, même la musique. Et c'est avec ceci, le 22 juin 1996-1996, que l'on s'est dit oui. Joyeux anniversaire de mariage, Brigitte. Je suis tout ému du coup. Et en plus, on partage la même passion, la musique. Elle participe aussi à cette émission. Merci pour tout.

La belle Muriel plutôt, de Niagara. Pendant que les champs brûlent, on était sur l'album Religion, tout au début des 90s, pour ce titre de Niagara. Puis juste avant, vous avez peut-être connu Madness, Nightboat to Cairo. Ben oui, on a envie d'aller faire une petite balade, on brûle. Ouais, c'est un peu aussi à la mode, hein, qu'est-ce que vous voulez. Windows Cry, ça c'est une petite pépite. Et elle est signée Prince dans ce dernier Génération Vinyl Summer Hits de cette saison.

suite, Mr. Vain dans les hits, Summer Hits de Génération Vinyl, en ce dernier de la saison. Puis juste avant, Simple Minds, évidemment, All the Things She Said. Et puis Prince, je vous ai pas dit Buendo Squad, mais c'était quand même un titre assez particulier, puisqu'il n'y a pas de basse dans la rythmique de ce titre. Déjà, vous savez, c'est Prince qui fait tous les instruments, mais là, il n'avait pas mis de basse, et c'est vrai que c'était un peu particulier, mais ça donnait finalement très bien. Allez, nous revient pour les maxi de Génération Vinyl. Maxi un peu spécial aujourd'hui, suite à la dernière de Funk Cell et au consort de Marc Duchesne. On avait l'intention de faire un petit maxi un peu funk ce soir, mais vous allez voir, c'est à déguster d'ici quelques minutes. Et pour rejoindre justement ces mêmes maxi, voici un cultissime tube, justement quand on parlait de culture beat, voici Genesis avec Mama. On se retrouve tout à l'heure, vous ne bougez pas, on va se rafraîchir un petit coup, prendre un petit verre d'eau, je précise bien de l'eau, et on revient.

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quel titre, hein. Quelle bombe ce titre. Là on était quand même en 1981, même si le titre est sorti fin 80. Numéro 1 évidemment Billboard aux États-Unis en 81. 8 semaines numéro 1. Mais vous entendez le son, c'était quand même en 81, mes amis. C'est pas rien. Yeah, Brothers and Peoples avec Don't Stop the Music, la version étendue, évidemment, puisque vous êtes dans les maxi de Génération Vinyle. Et les Summer Maxi de ce 455e et dernier numéro de cette 10e saison de Génération Vinyle avant des vacances que nous qualifierons de bien méritées avant de vous retrouver évidemment au mois de septembre. Et puis, quand je vous ai dit les Maxi, un peu hommage aussi des Maxi à Funk Soul et consort de Marc Duchesne qui lance aujourd'hui sa dernière émission tout court. Il tire sa révérence. Ben, on a décidé de faire un peu funk ce soir, vous allez voir. Alors, on va pas se gêner. Petit hommage comme ça, voici Midnight Star.

début des 80s. C'était aussi ça, le son de la musique. Son de la musique américaine, mais aussi du funk. Change avec Change Your Heart, puis juste avant Midnight Star avec Operator. Dans les maxi de Génération Vinyle, on a envie de se faire plaisir. Et on prend bien du plaisir avec Spank. C'est Jimmy Bourne. Là, on retourne en 80.

Les maquis de Génération Vinyle, Alphaville, Dance With Me à l'instant, et c'est un classique. Hein. Classique dans nos maxis, puisqu'il s'agit de l'Empire Remix, l'un des meilleurs maxis, je trouve, pour Alphaville, en tout cas. Juste comme moi. Hein. Vous, je ne sais pas, mais voilà, je donne mon avis, c'est tout. Elle avait rencontré Stock & Ken Waterman, le trio de producteurs prolifiques hein, dans les années 80, notamment avec Kylie Minogue, Jason Donovan, Rick Astley, enfin plein d'autres. C'est Donna Summer qui était un peu en perte de vitesse à un moment donné et elle s'est dit bah, « je vais aller faire un petit tour du côté des studios pour voir ce qui s'y passe ». Et Stock & Ken Waterman a créé pour elle ce titre « This Time I Know It's For Real » et ce fut vraiment un succès. On l'écoute.

il n'y avait pas les boîtes à rythme comme maintenant. Il y avait quand même les vocodeurs, visiblement. Oui. Puis il n'y avait pas non plus les synthétiseurs. Hein. Là, on est en 1979 pour Olive Ing avec Funky Town dans les maxis de Génération Vinyle. C'est pour vous dire simplement que les instruments étaient certainement à leur état pur et brut, un peu comme ça. Ouais, c'était aussi comme ça dans les maxis qu'on vous a passés tout à l'heure. Les maxis un peu plus anciens comme ça, fin des 90s, début des 80s. Voilà ce petit hommage qu'on voulait rendre également à la très belle émission Funk Scale, au consort de Marc Duchesne qui aujourd'hui, c'était la dernière simplement. Il se retire et prend un petit peu de recul et je voulais le féliciter évidemment pour ses 627e émission. Quand même pas mal, hein. Et 16 saisons. Allez, nous revient pour les classiques de Génération Vinyle dans une poignée de secondes. Les classiques sont de retour et vont débouler dans vos oreilles. Et pour rejoindre justement la dernière partie de notre émission et du fait la dernière avant la rentrée, dernière pour cette saison, c'est Earth People avec Dance. Et je vous invite à y aller.

Gesh Paty avec Étienne dans les classiques de Génération Vinyle qui vient juste de débuter. Gesh Paty qui malheureusement vient de nous quitter, c'était la nuit du 21 au 22 juin dernier. Gesh Paty de son

0: son vrai nom, Patricia Porras, hein. On comprend que c'est un peu plus dur à porter que Gejpati. Elle est née le 16 mars 1946 à Neuilly-sur-Seine et elle nous a quittés à Paris donc la nuit du 21 au 22 juin 2026. Et comme on est dans Génération Vinyle, ben on a passé le maxi de Étienne. On trouvait que ça collait bien aussi à cette émission. Voilà pour le petit hommage rendu. Bienvenue dans nos classiques. Et pour ceux qui sont habitués maintenant, vous le savez, c'est le concert de Génération Vinyle. Deux titres en concert qu'on va vous proposer de suite. Et comme nous sommes bientôt le 5 juillet, ce sera le concert de Moby au festival Werther, donc festival rock Werther, avec notamment The Cure juste après Moby. Et pour se mettre un peu déjà dans l'effet concert et dans l'atmosphère, on va dire ça, du concert de Moby, je vous repropose de réécouter donc ces deux titres de Moby. Il y aura Paul Solen dans quelques instants et Lift Me Up. Voilà, c'est des versions live enregistrées de Fonda à Los Angeles. Et juste pour le plaisir, c'est Moby uniquement dans Génération Vinyle. Passez une très belle fin de soirée avec nous.
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les débuts de Coldplay, c'était il y a 25 ans, ici avec Clox, et certainement d'ailleurs le plus beau passage de Coldplay, du moins c'est celui que je préfère, peut-être vous aussi. Coldplay, donc on l'écoutait dans les classiques de Génération Vinyle pour ce dernier numéro de la saison. Ben, on va se donner un petit coup de sarbacane, tenez, avec Cabrel.

ça a le mérite d'être clair. Hein. I love you, a-t-il dit. Lionel Richie, hello. Juste avant, Orchestral Manoeuvres in the Dark avec Joan of Arc. Et puis, puisqu'on est dans la douceur, on poursuit. Et pas avec n'importe qui. Bah oui, c'est les classiques comme de Génération Hill, la dernière de cette saison, avant l'été, qui s'annonce prolifique évidemment. On va prendre un petit peu l'heure et même la mer avec Christopher Cross, Sailing.

Bon, j'ai envie de dire, une émission sans le boss n'est pas une vraie émission, surtout dans les classiques. Prospecting avec Missing. Quand je vous dis que c'est un classique, bah oui, toujours pareil à lui-même, hein. Magnifique simplement. Ce qui arrive est une grande pépite. Que dis-je ? Pour moi, c'est extraordinaire. Il s'appelle Chris Rea, nous a quitté il y a peu, d'ailleurs dommage. Mais surtout, ce qui est important, c'est ce titre, Nothing to Fear. Et ça, ce titre, il est simplement magnifique.

mais que ça fait du bien. Ça fait vraiment beaucoup de bien par où ça passe. Hein. Eros Ramazzotti, une story importante. Pour terminer d'ailleurs l'émission de ce soir, hein. Juste avant, vous avez connu et reconnu surtout Michael Jackson et Thriller. Allez, je vous souhaite de passer une très belle fin de soirée, une très belle nuit sur votre radio. C'en est terminé pour cette saison. Hein. Oui, oui, profitez peut-être des rediffusions, il y en aura sur certaines radios. Restez connectés évidemment sur les réseaux sociaux et on en parlera longuement, je vous le promets, même pendant les vacances. Bonnes vacances à tous, bon été. Ce n'est pas l'occasion de partir, dites-vous bien simplement que l'essentiel est quand même aussi d'être là et d'être aussi en bonne santé. Donc tout va pour le mieux, je l'espère en tout cas pour vous. Portez-vous bien. On revient nous le 5 septembre avec quelques petits changements. Et notamment, je vous le dis tout de suite, il y aura aussi des possibilités de nous écouter en podcast. Et oui, ça sera nouveau et je vous promets quelque chose d'assez efficace à partir de septembre. Prochaine émission, donc ce sera le 456e numéro dès le 5 septembre, le week-end de la rentrée. Je vous souhaite plein de bonnes choses. Prenez bien soin de vous et des autres. Très bel été. Je vous embrasse bien fort. On se quitte aujourd'hui avec Art of Noise et tout en douceur, Moments in Love. Ciao, ciao.

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